0: Matin brun de Franck Pavlov. Lecture du texte par Jacques Bonafé et Denis Podalydès de la Comédie Française. Matin brun est également un livre apparu chez Shine Éditeur en 1989. Enregistré au studio 116 du GRM à la Maison de Radio France par Philippe Dao, musique de Christian Zanesi, Zone Sinistrée et Bruno Lefort, fable électronique, avec la participation bénévole de tous les artistes.
1: Les jambes allongées au soleil, on parlait pas vraiment avec Charlie. On échangeait des pensées qui nous couraient dans la tête, sans bien faire attention à ce que l'autre racontait de son côté. Des moments agréables où on laissait filer le temps en sirotant un café. Lorsqu'il m'a dit qu'il avait dû faire piquer son chien, ça m'a surpris, mais sans plus. C'est toujours triste, un klebs qui vieillit mal. Mais passé 15 ans, il faut se faire l'idée qu'un jour ou l'autre, il va mourir.
2: Tu comprends, je pouvais pas le faire passer pour un brun.
1: Un labrador, c'est pas trop sa couleur. Mais il avait quoi comme maladie?
2: Non, c'est pas la question, c'était pas un chien brun, c'est tout.
1: Ah mince alors. Et comme pour les chats maintenant?
2: Ouais, pareil.
1: Pour les chats, j'étais au courant. Le mois dernier, j'avais dû me débarrasser du mien. Un de gouttière qui avait eu la mauvaise idée de naître blanc taché de noir.
3: C'est vrai que la surpopulation des chats devenait insupportable. Et que d'après ce que les scientifiques de l'État national disaient, il valait mieux garder les bruns. Que des bruns. Tous les tests de sélection prouvaient qu'ils s'adaptaient mieux à notre vie citadine, qu'ils avaient des portées peu nombreuses et qu'ils mangeaient beaucoup moins. Ma foi, un chat, c'est un chat. Et comme il fallait bien résoudre le problème d'une façon ou d'une autre, va pour le décret qui instaurait la suppression des chats qui n'étaient pas bruns.
1: Et les milices de la ville distribuaient gratuitement des boulettes d'arsenic, mélangeaient à la pâtée, elles expédiaient les matous en moins de deux. Mon cœur s'était serré, puis on oublie vite. En tout cas, Charlie venait d'en parler aussi naturellement que je l'avais fait pour mon chat, et il avait sans doute raison. Trop de sensiblerie ne mène pas à grand-chose. Et pour les chiens, c'est sans doute vrai que les bruns sont plus résistants. On n'avait plus grand-chose à se dire. On s'était quitté, mais avec une drôle d'impression. Comme si on ne s'était pas tout dit. Pas trop à l'aise. Quelque temps après, c'est moi qui avais appris à Charlie que le quotidien de la ville ne paraîtrait plus. Il en était resté sur le cul. Le journal qu'il ouvrait tous les matins en prenant son café crème.
2: Ils ont coulé ? Des grèves ? Une faillite ?
1: Non, c'est à la suite de l'affaire des chiens.
2: Des bruns ?
1: Ah oui, toujours. Pas un jour sans s'attaquer à cette mesure nationale. Ils allaient jusqu'à remettre en cause les résultats des scientifiques. Les lecteurs savaient plus ce qu'il fallait penser. Certains même commençaient à cacher leur clébard.
2: À trop jouer avec le feu, hein.
1: Ah, comme tu dis, le journal a fini par se faire interdire.
2: Mince alors, et pour le tiercé ?
1: Mon vieux, faudra chercher tes tuyaux dans les nouvelles brunes. Il n'y a plus que celui-là. Il paraît que côté course et sport, il tient la route.
3: Puisque les autres avaient passé les bornes, il fallait bien qu'il reste un canard dans la ville. On ne pouvait pas se passer d'informations tout de même.
1: J'avais repris ce jour-là un café avec Charlie, mais ça me tracassait de devenir un lecteur des nouvelles brunes. Pourtant, autour de moi, les clients du bistrot continuaient leur vie comme avant. J'avais sûrement tort de m'inquiéter.
3: Après, ça avait été autour des livres de la bibliothèque. Une histoire pas très claire encore. Les maisons d'édition qui faisaient partie du même groupe financier que le quotidien de la ville étaient poursuivies en justice et leurs livres interdits de séjour sur les rayons des bibliothèques. Il est vrai que si on lisait bien ce que ces maisons d'édition continuaient de publier, on relevait le mot chien ou chat au moins une fois par volume et sûrement pas toujours assorti du mot brun. Elle devait bien le savoir tout de même.
1: Faut pas pousser, disait Charlie.
2: Tu comprends, la nation n'a rien à y gagner à accepter qu'on détourne la loi et à jouer au chat et à la souris. Brune.
1: Brune, il avait rajouté, en regardant autour de lui. Souris brune, au cas où on aurait surpris notre conversation. Par mesure de précaution, on avait pris l'habitude de rajouter brun ou brune à la fin des phrases ou après les mots. Au début, on demandait un pastis brun, ça nous avait fait drôle, et puis après tout, le langage s'est fait pour évoluer, c'était pas plus étrange de donner dans le brun que de rajouter putain con à tout bout de champ comme on le fait par chez nous. Au moins, on était bien vu et on était tranquille. On avait même fini par toucher le tiercé. Oh, pas un gros, hein, mais tout de même. Notre premier tiercé brun. Ça nous avait aidé à accepter les tracas des nouvelles réglementations. Un jour, avec Charlie, je m'en souviens bien, je lui avais dit de passer à la maison pour regarder la finale de la Coupe des Coupes. On a attrapé un sacré fou rire. Et voilà pas qu'il débarque avec un nouveau chien. Un magnifique, brun de la queue au museau, avec des yeux marrons.
2: Tu vois, finalement, il est plus affectueux que l'autre. Et il m'obéit au doigt et à l'œil. Fallait pas que j'en fasse un drame du labrador noir.
1: À peine il avait dit cette phrase que son chien s'était précipité sous le canapé en jappant comme un dingue. Et gueule que je te gueule, et que même brun j'obéis ni à mon maître ni à personne. Et Charlie avait soudain compris.
2: Non, toi aussi ?
1: Bah oui, tu vas voir. Et là, mon nouveau chat avait jailli comme une flèche pour grimper au rideau et se réfugier sur l'armoire. Un matou au regard et au poil brun. Oh, qu'est-ce qu'on avait ri ? Tu parles d'une coïncidence ? Tu comprends, je lui avais dit, j'ai toujours eu des chats. Alors, il est pas beau, celui-ci.
2: Magnifique.
1: Et puis on avait allumé la télé pendant que nos animaux bruns se guettaient du coin de l'œil. Je sais plus qui avait gagné, mais je sais qu'on avait passé un sacré bon moment et qu'on se sentait en sécurité. Comme si de faire tout simplement ce qui allait dans le bon sens dans la cité, nous rassurait et nous simplifiait la vie. La sécurité brune, bon, ça pouvait avoir du bon. Bien sûr, je pensais au petit garçon que j'avais croisé sur le trottoir d'en face et qui pleurait son caniche blanc, mort à ses pieds. Bon, mais après tout, s'il écoutait bien ce qu'on lui disait, les chiens n'étaient pas interdits, il n'avait qu'à en chercher un brun. Même des petits, on en trouvait. Et comme nous, il se sentirait en règle et oublierait vite l'ancien. Et puis hier, incroyable, moi qui me croyais en paix, j'ai failli me faire piéger par les miliciens de la ville. Ceux habillés de brun qui ne font pas de cadeaux. Ils m'ont pas reconnu parce qu'ils sont nouveaux dans le quartier et qu'ils connaissent pas encore tout le monde. J'allais chez Charlie. Le dimanche, c'est chez Charlie qu'on joue à la belote. J'avais un pack de bière à la main, ou c'était tout. On devait taper le carton 2-3 heures tout en grignotant. Et là, surprise totale. La porte de son appart avait volé en éclats et 2 miliciens plantés sur le palier faisaient circuler les curieux. Ouh, j'ai fait semblant d'aller dans les étages du dessus et je suis redescendu par l'ascenseur. En bas, les gens parlaient à mi-voix.
4: Pourtant, son chien était un vrai brun, on l'a bien vu,
1: ah,
4: nous.
1: Oui. Ah oui, mais ce qu'ils disent, c'est qu'avant, il en avait un noir, pas un brun. Un noir.
4: Avant?
1: Ah ben oui, avant. Hein? Ah oui, le délit maintenant, c'est aussi d'en avoir un qui n'aurait pas été brun. Ah, mais... ah oui, ça c'est pas difficile à savoir. Il suffit de demander aux voisins. J'ai pressé le pas. Une coulée de sueur trempait ma chemise. Si en avoir eu un avant était un délit, j'étais bon pour la milice. Tout le monde dans mon immeuble savait qu'avant, j'avais eu un chat noir et blanc. Avant. Ah, ça alors, j'y aurais jamais pensé.
5: Ce matin, Radio Brune a confirmé la nouvelle. Charlie fait sûrement partie des 500 personnes qui ont été arrêtées. Ce n'est pas parce qu'on aurait acheté récemment un animal brun qu'on aurait changé de mentalité, ils ont dit. Avoir eu un chien ou un chat non conforme, à quelque époque que ce soit, est un délit. Le speaker a même ajouté « injure à l'État national ».
1: Et j'ai bien noté la suite.
5: Même si on n'a pas eu personnellement un chien ou un chat non conforme, mais que quelqu'un de sa famille, un père, un frère, une cousine par exemple, en a possédé un, ne serait-ce qu'une fois dans sa vie, on risque soi-même de graves ennuis.
1: Je sais pas où ils ont amené Charlie. Ah là, ils exagèrent. C'est de la folie. Et moi qui me croyais tranquille pour un bout de temps avec mon chat brun. Ah bien sûr, s'ils cherchent avant, ils n'ont pas fini d'en arrêter des proprios de chats et de chiens. J'ai pas dormi de la nuit. J'aurais dû me méfier des brins dès qu'ils nous ont imposé leur première loi sur les animaux. Après tout, il était à moi, mon chat, comme son chien pour Charlie. On aurait dû dire non. Résister davantage, mais comment?
2: Eh, ça va si vite.
1: Il y a le boulot.
2: Les soucis de tous les jours.
1: Et
2: les autres aussi baissent les bras pour être un peu tranquilles, non?
1: Eh. On frappe à la porte. Si tôt le matin, ça n'arrive jamais. J'ai peur. Le jour n'est pas levé, il fait encore brun dehors.

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1: Ça a toujours existé. Ne pensez pas que la France était résistante. La résistance était une petite fraction de la France. La France était vichyste dans sa grande majorité.
0: Stéphane Hessel, en 2013, une petite fraction suffit pour changer le cours de l'histoire.
1: Donc si aujourd'hui il y a beaucoup de gens qui baissent les bras, il ne faut pas s'en étonner. Il suffit qu'il y ait une minorité active, solide, des jeunes qui en veulent, qui considèrent que l'engagement ça signifie quelque chose et qu'ils ont une responsabilité. Eh bien, ils n'ont pas besoin d'être majoritaires. Il suffit qu'ils soient le levain qui fait monter la pâte. Et à ce moment-là, nous aurons une France résistante.
0: C'était Matin Brun de Franck Pavlov. Lecture du texte par Jacques Bonafé et Denis Podalydès de la Comédie-Française. Matin Brun est également un livre paru chez Shine Editor en 1989, enregistré au studio 116 du GRM à la Maison de Radio France par Philippe Dao, musique de Christian Zanesi, Zone Sinistrée et Bruno Lefort, fable électronique, avec la participation bénévole de tous les artistes.

0: for me.
1: He had one wish. Or to the Palestinians.
2: I don't think I tell you this.
3: Toutes les pires images de guerre arrivent sur mon téléphone à portée de pouce tous les jours. Et je me suis rendu compte que quand je scrolle, quand je fais passer toutes ces vidéos, je les écoute pas. Et je pense que tout le monde s'en fout du son. Parce que je suis journaliste, et quand je faisais du montage dans un média vidéo, pour faire justement ces vidéos que je scrolle, on cherchait l'image choc.
4: Hello.
5: Hi.
3: Celle qui accroche, à la première seconde. Celle qui fait que si tu scrolles, tu scotches. Ce qu'on fait, c'est qu'on va chercher dans des banques d'images, celles des agences, AFP, Reuters, pour trouver des images rapportées par des journalistes depuis les terrains de guerre. Ou alors, sur les réseaux sociaux de gens qui la vivent, cette guerre. Des scènes de guerre, on en a vu passer pas mal. Mais on n'écoutait pas. Moi, en tout cas, j'écoutais pas.
6: Best Music 2000-2025 playlist, let's go.
3: Et quand je les montais, ces images, je mettais des playlists YouTube dans mes oreilles, donc j'entendais encore moins. Bon, oui, les mots sont importants, mais il y a des sous-titres pour ça.
7: Alors que s'est-il passé ?
3: Et en vrai, même les journalistes de l'agence France Presse s'en foutent du son. Parce que quand on télécharge leurs images pour un sujet, leurs extraits d'interview sont souvent coupés n'importe comment.
8: Arrêté devant lui et qui a dit en hébreu à son enfant qui est à côté, tu veux le tuer.
3: Oh, putain. En bref, dans une économie de l'attention, le son, contrairement aux images choc, ça fait pas passer d'informations assez vite.
9: On est clairement et aujourd'hui dans une guerre de l'image.
10: Les images sont impressionnantes, le bilan est catastrophique.
11: Cette guerre des images, c'est celle qu'a voulu mener la gendarmerie lors de la manifestation.
3: Guerre d'images, c'est un terme de William John Thomas Mitchell qui écrit que ces dernières années, on assiste à un accroissement du nombre d'images et qu'elles peuvent aussi se répandre comme un virus par-delà les frontières linguistiques et territoriales, susciter instantanément des émotions collectives.
12: Horrific images of the Israeli male hostages released yesterday.
13: Ce sont des images, d'ailleurs, je préviens, qui peuvent choquer.
12: This is war crimes. This is crimes against humanity. It's about time people recognize that.
3: Si on n'écoute pas la guerre, il nous manque une dimension.
14: Avec ces drones israéliens qui bourdonnent depuis plusieurs semaines.
3: Parce que le son est un outil.
15: In Guantanamo, they actually use music to break prisoners.
16: The music was so loud.
3: Un outil utilisé comme une arme.
17: Il est 20h, en Serbie, les forces de l'ordre auraient utilisé des canons à son, une arme sonore pour disperser les manifestations.
3: Une arme invisible.
18: Parce qu'on ne peut pas voir, et quand on ne peut pas voir, c'est pas facile.
3: La guerre sonore.
19: Je ne sais pas trop comment décrire le son, mais c'est...
3: Un documentaire de Servan Dalverni. Réalisé par Charlie Marcellet. Premier épisode. Un harcèlement venu du ciel.
20: Kiev se réveille au son des sirènes.
18: On parle souvent, en fait, des images de guerre. Beaucoup moins de ce que le son peut faire au psychisme.

0: Salut Servan, j'ai pensé à toi parce que depuis 3 jours on entend que ça. Je sais pas si t'entendras bien, bah c'est un drone qui est au-dessus de Beyrouth depuis, je pense, ouais, 2-3 jours.
1: Comment ça, il y a des drones qui survolent Beyrouth?
2: Taxi? Yeah.
1: On est le 5 février 2026. J'ai atterri, je suis sortie de l'aéroport. Quand je suis montée dans le taxi, je suis pas sûre. J'avais l'impression que c'était un drone. Puis après, je me suis dit, si ça se trouve, c'est juste une mobylette qui nous suit. Mais en fait, il n'y avait pas de mobylette derrière nous.
3: C'est comme si tu as un chantier de construction qui est dans ton oreille tout le temps.
4: Enfin, on dirait un espèce de moustique géant et c'est un bruit qui est vraiment angoissant, je trouve.
1: C'est un drone mâle UAV Hermès 900 de l'armée israélienne. Ça ressemble à un petit ULM bleu clair ou blanc. Ça fait 16 mètres d'envergure, 1100 kilos. Ça peut emporter jusqu'à 350 kg d'équipement, de renseignement, diffusion ou missile. Il peut voler jusqu'à 9 km d'altitude, vole à 220 km/h et il a une autonomie de 30 heures. Il est commercialisé par Elbit Systems pour un montant d'à peu près 8 millions de dollars américains. C'est celui qui vole le plus sur Beyrouth.
4: Ouais, attends, je vais essayer. Putain, c'est pas facile du tout.

0: J'ai essayé, c'est peut-être pas du tout ça. Franchement, je sais pas, c'est trop dur à imiter. Si tu veux, on appelle les Israéliens, là, on demande, mais. C'est pas facile, mais vraiment un gros moustique. C'est peut-être très original comme réponse, mais ça, c'est vraiment l'impression que ça donne, quoi. C'est comme si t'avais un. Une horde de moustiques autour de toi.
1: Théa
0: Je m'appelle Théa Ziadé, je suis franco-libanaise.
1: est retournée au Liban depuis quelques années.
0: Et j'ai pas de date retour, je reste au Liban. J'ai acheté des super boules Kies. Vraiment, je fais la pub. Et quand tu les mets, ça fait un peu comme les AirPods quand ils bloquent le son. Je peux pas dormir sans parce que sinon le moindre bruit me stresse. Rien que si j'entends mon chat qui miaule, ça y est, je peux plus dormir quand c'est terminé. T'entends cette espèce de gros bourdonnement à côté de toi, puis c'est pas du tout une berceuse.
1: Ce drone, il n'a pas besoin de faire du bruit. J'ai demandé au salon de l'armement.
2: Alors ça vole très très très très haut.
3: Ça vole très très haut et
2: ça fait du bruit, mais étant donné qu'il est très très loin, on n'entend pas.
1: S'il n'est pas obligé de faire ce bruit, c'est que c'est une stratégie, une façon de fatiguer la population, de la harceler avec ce bruit qui est toujours là, au-dessus de leur tête.
4: C'est constant, zzz, comme ça, mais ça change parce que avec peut-être le vent, avec la position du drone, il y a cette comme des vagues. La sensation, c'est nous sommes dans une zone de guerre qui ne termine jamais. Tout le temps, tout le temps, tout le temps.
1: Entre 2007 et 2022, selon la data récoltée par airpressure.info, qui a rassemblé toutes les mentions officielles d'intrusions aériennes signalées à l'ONU, 13 203 drones et 8 297 avions de chasse israéliens ont violé l'espace aérien libanais, pour une moyenne de 3h17 par intrusion. Ça veut dire que sur 15 ans, il y a eu 8 ans et demi continus d'occupation de l'espace aérien libanais. Et depuis 2023, ça s'est intensifié. Beyrouth et le Liban bourdonnent. Parfois 8 heures par jour, parfois la nuit, parfois accalmie, plus du tout pendant quelques temps.
0: En fait, c'est un bruit stressant, ça te serre le cœur un petit peu. C'est pas anodin d'avoir ce bruit-là, tu sais que ça veut dire qu'il y a une présence israélienne au-dessus de ta tête. Ça peut être un signe précurseur d'un potentiel bombardement, une personne qui va potentiellement être ciblée, et c'est un signe de mort quelque part.
1: Israël envahit régulièrement le Liban depuis les années 70. Il cherche à instaurer une zone tampon au sud du pays. Et ça veut dire chasser les habitants et rendre la vie impossible à coups d'invasion, de bombardement, de tirs et d'attaques. Adam est originaire du sud du
4: je
1: Liban.
4: Je suis Adam.
1: Il est né en 1983.
4: Depuis le 8 octobre 2023, on a commencé à entendre les drones. C'était graduel, l'intensité. Parfois, il y avait les barrières du son, sonic boom. C'est soudain, rien de prévu. Et...
5: Ces derniers mois, et particulièrement ces dernières semaines, on a pu entendre au Liban de fortes détonations qui ressemblent à des explosions et qui ont pu terroriser une partie de la population. Ces bruits sont provoqués par des avions israéliens qui dépassent le mur du son. On appelle ça le bang supersonique et il semble être utilisé dans le cadre d'une guerre psychologique. Voici de quoi il s'agit.
1: Le mur du son, c'est une histoire de compression de l'air. Quand l'avion atteint la vitesse du son, l'air devant lui n'a plus le temps de s'écarter et se comprime car il rattrape les ondes sonores qu'il produit. Ça fait une onde de choc qui provoque un bang supersonique pour la personne qui est au sol. C'est comme s'il traversait un mur, ça crée un sonic bang, une bombe sonore.
5: Alors, est-ce que c'est dangereux ? A priori, non.
1: C'est pas dangereux, c'est bruyant, ça laisse pas de traces. Et si ça laisse pas de traces, ça veut dire que c'est pas grave, non ?
4: C'est comme une bombe. Parfois, des fenêtres se cassent au sud du Liban. Il y avait des conseils, par exemple, d'ouvrir les fenêtres, de ne pas fermer toute la maison si tu quittes la maison. C'est très compliqué pour moi parce que c'est terrifiant. Quand je me souviens maintenant de ces moments-là, la première réaction, c'est le choc. La première sensation, c'est le choc. Et après quelques moments, on commence à attendre le deuxième son.
1: Il y a deux sons parce que les avions israéliens viennent par deux.
4: Alors, si le deuxième arrive, alors ça va, nous sommes safe. C'est pas une attaque, ce n'est pas un bombardement. Parce que l'incertitude est une grande partie du peur.

0: Je suis expert maintenant dans quel genre de son. Ça, c'est quoi et ça, c'est quoi?
1: Là, Adam me montre une vidéo du 27 septembre 2024.
0: C'était le moment où c'était l'assassinat de Nasrallah.
1: Un jour où l'armée israélienne fait tomber 85 tonnes d'explosifs sur Beyrouth en une seule fois.
0: On a senti des sons. C'est la première fois qu'on écoute ça.
2: This is not a sound barrier.
3: Okay, can we go inside? Can we go inside?
2: Just one minute.
3: Okay. Where the fuck is it?
2: Shohada, Shohada.
3: Navron. Bien.
4: Shall we go out? Yes.
1: Est-ce que c'est la ville entière qui est traumatisée par le son? J'ai eu plusieurs annulations d'interviews, parce que comment prendre la parole de personnes traumatisées quand on n'est pas psy? Il y a ceux qui annulent.
0: Pour répondre à ta question, j'ai trop parlé. Ça fait du bien.
1: Ou ceux à qui ça fait du bien de parler. Alors je savais plus quoi faire. Je suis rentrée dans une librairie et je suis tombée immédiatement sur une illustration en vente de l'artiste Jana Traboulsi. C'est une petite illustration, en noir et blanc, des toits d'une ville et des oiseaux qui pleuvent dessus, accompagnée d'un poème.
5: Fi yawmin min al-ayyam, urimtu bi sabi kana mughraman bit tuyur, yuhsinu at-ta'aruf ila anwa' at-tuyur min taghridiha.
6: Un jour, j'ai été amoureuse d'un garçon qui aimait les oiseaux. Il pouvait les reconnaître à leur chant. Je racontais cela à mon ami Ali dans le métro parisien et il m'a dit que lui pouvait reconnaître les différentes bombes tombant sur Beyrouth à leur bourdonnement.
1: Pourtant, Beyrouth, c'est pas une ville silencieuse. Il y a des générateurs, des clims, des quatre voies, des taxis, des scooters, des feux d'artifice, des travaux à tous les coins de rue.